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Bonjour mes amis. Bon matin pour cet samedi. C'est 8h05 minutes maintenant. Je m'appelle Christian Gagné et voici une émission de musique française, de musique francophone. Ici sur CGIM 99.1 FM. Et j'ai commencé l'émission avec une chanson par BB Club, Le Château, sur le CD Emerald. Et maintenant, je vais jouer une autre chanson. L'émission, le nom de l'émission est On y va, musique. Et voici une autre chanson par BB Club.

Bonjour, mes amis. Je m'appelle Christy. Et voici On y va musique. J'ai fini avec Flore Laurentienne avec Petit Matin. Avant là, deux chansons par Calamine avec Chop Chop et Astéroïde. Ou Astéroïde. Je ne sais pas. Et j'ai commencé avec Calamine. Ouais, avec Astéroïde et Chop Chop. Aussi Lily Thibodeau avec Arène Fantôme. Et deux chansons par Avril Jensen avec La Mer et La Mer et Celle d'avant. Ici sur CGM 99.1 FM. Vos stations de radio. 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Je m'appelle Christian et je vais jouer une chanson maintenant par Pas de Signal. Merci pour vos attentions. CGM 99.1 FM. On y va, musique?

CJAM 99.1 FM. Merci pour vos attentions. J'ai fini avec Angine de Poitrine. Qui d'autre cela pourrait-il être sinon une Angine de Poitrine? De Saguenay, Québec, Angine de Poitrine. La chanson Engor sur le CD numéro 2. Angine de Poitrine. Avant Angine, pas de signal avec La Chance et Quel Ami et Flore Laurentienne avec Petit Matin. On y va musique. Voici Basco.

0: Alors, c'est tout pour moi aujourd'hui. Merci pour vos attentions. On y va en musique. Sera de retour samedi prochain. Sera Songlines. Bon fin de semaine, tout le monde.
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